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0: 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Il est 6h.
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4: La météo des Hautes-Alpes et de la vallée de l'Ubaye avec Météo Alpes-Durance.
5: Et cet après-midi, les températures restent stationnaires à un niveau particulièrement élevé sur les Hautes-Alpes et l'Ubaye. Le ciel alternera entre belles éclaircies et nuages élevés au fil des heures. Prenez garde en montagne, un risque d'averse localement orageuse se développera en cours d'après-midi près des reliefs, principalement du côté des Écrins et vers la frontière italienne. Le temps restera en revanche parfaitement sec partout ailleurs. Le vent d'ouest à sud-ouest se montrera sensible avec des rafales de 40 à 45 km/h. Côté thermomètre, la chaleur s'annonce encore bien lourde avec des maximales comprises de 31 à 36 degrés. Pour votre journée de dimanche, la très grande chaleur va persister. Le temps redeviendra totalement calme et sec sous un ciel parfois voilé par des nuages d'altitude. Le vent de sud-ouest soufflera autour de 30 à 40 km/h et le thermomètre grimpera encore d'un cran, atteignant de 16 à 21 degrés au lever du jour et de 31 à 37 degrés au plus fort de l'après-midi.
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0: contrôle. Balance, la douceur s'invite dans votre vie affective. Scorpion, les progrès sont peut-être discrets, mais ils sont bien réels. Sagittaire, votre bonne humeur est contagieuse. Capricorne, une envie de renouveau grandit en vous. Commencez à imaginer les changements qui vous feront du bien. Verseau, votre générosité attire naturellement des personnes sincères. Et enfin les poissons, vous savez rassembler autour d'un objectif commun. Je vous souhaite à tous une très belle journée.
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0: la météo des Hautes-Alpes et de la vallée de l'Ubaye avec Météo Alpes d'Urance.
1: Et cet après-midi, les températures restent stationnaires à un niveau particulièrement élevé sur les Hautes-Alpes et l'Ubaye. Le ciel alternera entre belles éclaircies et nuages élevés au fil des heures. Prenez garde en montagne, un risque d'averse localement orageuse se développera en cours d'après-midi près des reliefs, principalement du côté des Écrins et vers la frontière italienne. Le temps restera en revanche parfaitement sec partout ailleurs. Le vent d'ouest à sud-ouest se montrera sensible avec des rafales de 40 à 45 km/h. Côté thermomètre, la chaleur s'annonce encore bien lourde avec des maximales comprises de 31 à 36 degrés. Pour votre journée de dimanche, la très grande chaleur va persister. Le temps redeviendra totalement calme et sec sous un ciel parfois voilé par des nuages d'altitude. Le vent de sud-ouest soufflera autour de 30 à 40 km/h et le thermomètre grimpera encore d'un cran, atteignant de 16 à 21 degrés au lever du jour et de 31 à 37 degrés au plus fort de l'après-midi.
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1: Ce soir sur TF1, Arthur vous présente le grand concours spécial 20 ans. Cyril Ferraud lui présente le Fort Boyard avec l'équipe Les Bonnes Fées sur France 2. Cassandre vous attend sur France 3. Canal Plus, 28 ans plus tard, le Temple des Morts. Sur M6, retrouvez En Famille, version Prime des vacances bien corsées. Allez, vous aurez sur W9 La Petite Histoire de France, sur TMC New York, Unité Spéciale. Et puis bien sûr, vous retrouverez sur TF1 Série Film d'Hérodif de Joséphine, Ange Gardien. Allez, je vous laisse sur votre choix et par avance une belle soirée devant votre télévision.
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4: Il est bientôt 7h.
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0: 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Il est 7h.
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3: Bonjour à tous. Ce premier week-end d'août s'annonce très chargé sur l'ensemble du pays. Bison futé voit noir aujourd'hui dans le sens des départs. Des difficultés attendues très tôt dans la matinée et jusqu'en soirée. La circulation s'annonce également chargée dans le sens des retours. Toute la France est en orange. Du côté des rails, après plusieurs jours d'annulation liés aux incendies, le trafic ferroviaire reprend partiellement à partir d'aujourd'hui au sud de Bordeaux. En revanche, des perturbations sont attendues sur des lignes régionales normandes en raison d'une grève inopinée. Près de 60 000 migrants ont tenté ces derniers jours de rejoindre l'enclave espagnole de Ceuta depuis le Maroc, provoquant une crise migratoire majeure aux portes de l'Europe. 34 personnes sont décédées, plus de 48 000 sont retournées au Maroc. L'Italie a annoncé avoir temporairement fermé l'espace Schengen à l'Espagne. La France s'est dite prête à apporter son appui à l'Espagne, y compris au travers de l'agence Frontex. Laurent Nunez a par ailleurs annoncé le renforcement à la frontière. Alors que l'incendie en Gironde est sous contrôle, un nouveau départ de feu s'est déclaré hier sur le massif du Gros Bessillon dans le Var. Le feu a parcouru 1000 hectares en seulement 6 heures. 2500 personnes ont été évacuées, 700 pompiers sont mobilisés. Les massifs de l'ensemble du département sont fermés aujourd'hui. En juillet, 5600 hectares de forêt sont partis en fumée. Par ailleurs, Total Energy a annoncé hier prendre en charge les carburants terrestres et aériens nécessaires au service des sapeurs-pompiers partout en France métropolitaine du 1er juillet au 31 août. La mère des 5 bébés retrouvés morts dans des boîtes dans son appartement à Orange, dont le Vaucluse a été mis en examen et placé en détention provisoire hier après-midi. Une enquête pour meurtre sur mineurs de moins de 15 ans est ouverte. Et une semaine après un finish spectaculaire chez les hommes, c'est au tour des femmes de s'élancer aujourd'hui dans leur Tour de France 2026, prévu jusqu'au dimanche 9 août. Le départ de la course sera donné tout à l'heure à 14h40 depuis Lausanne, en Suisse. Lauréate de la dernière édition, la Française Pauline Ferrand-Prévot par favorite.
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4: La météo des Hautes-Alpes et de la vallée de l'Ubaye avec Météo Alpes d'Urance.
5: Et cet après-midi, les températures restent stationnaires à un niveau particulièrement élevé sur les Hautes-Alpes et l'Ubaye. Le ciel alternera entre belles éclaircies et nuages élevés au fil des heures. Prenez garde en montagne, un risque d'averse localement orageuse se développera en cours d'après-midi près des reliefs, principalement du côté des Écrins et vers la frontière italienne. Le temps restera en revanche parfaitement sec partout ailleurs. Le vent d'ouest à sud-ouest se montrera sensible avec des rafales de 40 à 45 km/h. Côté thermomètre, la chaleur s'annonce encore bien lourde avec des maximales comprises de 31 à 36 degrés. Pour votre journée de dimanche, la très grande chaleur va persister. Le temps redeviendra totalement calme et sec sous un ciel parfois voilé par des nuages d'altitude. Le vent de sud-ouest soufflera autour de 30 à 40 km/h et le thermomètre grimpera encore d'un cran, atteignant de 16 à 21 degrés au lever du jour et de 31 à 37 degrés au plus fort de l'après-midi.
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0: Bonjour à tous, on commence votre horoscope de ce samedi 1er août par les béliers. Vous ressentez le besoin de faire le point. Quelques instants de calme suffiront à retrouver votre équilibre.
1: Taureau, vous profitez d'une période rassurante sur le plan matériel.
2: Gémeaux, l'amour pourrait bien vous réserver une belle émotion. Ouvrez les yeux.
3: Cancer, une heureuse coïncidence pourrait vous simplifier la vie.
4: Lion, les échanges avec vos proches sont remplis de tendresse.
5: Savourez cette belle complicité.
6: Vierge, malgré un emploi du temps chargé, vous gardez parfaitement le contrôle.
7: Balance, la douceur s'invite dans votre vie affective.
8: Scorpion, les progrès sont peut-être discrets, mais ils sont bien réels.
9: Sagittaire, votre bonne humeur est contagieuse.
10: Capricorne, une envie de renouveau grandit en vous.
11: Commencez à imaginer les changements qui vous feront du bien.
12: Verseau, votre générosité attire naturellement des personnes sincères.
13: Et enfin les poissons, vous savez rassembler autour d'un objectif commun.
14: Je vous

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2: Bonjour à tous, on commence cette édition avec un appel à la vigilance du côté de Gap. Une série de cambriolages est signalée depuis la nuit dernière dans plusieurs secteurs de la ville. Les auteurs profitaient notamment de fenêtres ou d'accès laissés ouverts en hauteur pour s'introduire dans les habitations. La police rappelle quelques gestes simples pour limiter les risques. Bien fermer portes et fenêtres, ne pas laisser d'objets de valeur visibles et éviter de laisser du matériel pouvant faciliter une escalade. Toujours à Gap, les forces de l'ordre poursuivent leur lutte contre les trafics. Jeudi soir, une nouvelle opération de contrôle anti-stupéfiants a été menée par les policiers nationaux avec le soutien de la police municipale et de la douane. Plusieurs secteurs ont été ciblés, notamment le Haut-Gap, la cité du Forest, la gare SNCF, l'avenue Commandant Dumont. Bilan de cette opération, 30 personnes contrôlées et une amende forfaitaire délictuelle dressée pour usage de stupéfiants. Ces contrôles seront renouvelés régulièrement pour lutter contre les trafics et renforcer la sécurité. Dans un autre registre, après le drame de Poligny, un appel aux dons est lancé en faveur de la prévention routière. Dans la nuit du 18 au 19 juillet, deux jeunes hommes de 18 et 19 ans avaient perdu la vie dans une sortie de route sur la route départementale 17 alors qu'ils rentraient d'une fête. La famille et l'une des victimes a ouvert une cagnotte en ligne. Les fonds récoltés seront reversés à une association de prévention routière des Hautes-Alpes afin de sensibiliser les jeunes aux dangers de la route. Et puis un nouveau drame sur les routes des Hautes-Alpes. Un motard a perdu la vie hier vendredi après-midi à Rochebrune sur la route départementale 56. Selon les premiers éléments, la moto était seule en cause. 10 sapeurs-pompiers, une infirmière et une équipe du SMUR sont intervenus, mais la victime n'a pas pu être sauvée. On poursuit avec un peu de culture et d'aménagement à Gap. L'esplanade du Tempo a fait peau neuve avec un nouvel espace de 2 700 m² ouvert sur le parc de la Pépinière. Un lieu pensé pour accueillir des concours de boules, des spectacles et des grands événements, avec également un parking de 120 places en dessous. Enfin, direction Embrun pour une sortie qui devrait ravir les amateurs de belle mécanique. L'Amicale des vieux rétroviseurs organise son exposition estivale au plan d'eau. Au programme, voitures de collection, motos, cyclomoteurs, camions et autres véhicules d'époque. Près de 300 véhicules sont attendus ce dimanche de 8h à 18h. L'événement est gratuit.
1: La météo des Hautes-Alpes et de la vallée de l'Ubaye avec Météo Alpes d'Urance.
2: Et cet après-midi, les températures restent stationnaires à un niveau particulièrement élevé sur les Hautes-Alpes et l'Ubaye. Le ciel alternera entre belles éclaircies et nuages élevés au fil des heures. Prenez garde en montagne, un risque d'averse localement orageuse se développera en cours d'après-midi près des reliefs, principalement du côté des Écrins et vers la frontière italienne. Le temps restera en revanche parfaitement sec partout ailleurs. Le vent d'ouest à sud-ouest se montrera sensible avec des rafales de 40 à 45 km/h. Côté thermomètre, la chaleur s'annonce encore bien lourde avec des maximales comprises de 31 à 36 degrés. Pour votre journée de dimanche, la très grande chaleur va persister. Le temps redeviendra totalement calme et sec sous un ciel parfois voilé par des nuages d'altitude. Le vent de sud-ouest soufflera autour de 30 à 40 km/h et le thermomètre grimpera encore d'un cran, atteignant de 16 à 21 degrés au lever du jour et de 31 à 37 degrés au plus fort de l'après-midi.
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1: Ce soir sur TF1, Arthur vous présente le grand concours spécial 20 ans. Cyril Ferraud lui présente le Fort Boyard avec l'équipe Les Bonnes Fées sur France 2. Cassandre vous attend sur France 3. Canal Plus, 28 ans plus tard, le Temple des Morts. Sur M6, retrouvez En Famille, version Prime des vacances bien corsées. Allez, vous aurez sur W9 La Petite Histoire de France, sur TMC New York, Unité Spéciale. Et puis bien sûr, vous retrouverez sur TF1 Série Film des Rediffs de Joséphine, Ange Gardien. Allez, je vous laisse sur votre choix et par avance, une belle soirée devant votre télévision.
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6: Il est bientôt 8h. 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
2: 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Il est 8h.
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4: Bonjour à tous. Ce premier week-end d'août s'annonce très chargé sur l'ensemble du pays. Bison futé voie noire aujourd'hui dans le sens des départs. Des difficultés attendues très tôt dans la matinée et jusqu'en soirée. La circulation s'annonce également chargée dans le sens des retours. Toute la France est en orange. Du côté des rails, après plusieurs jours d'annulation liés aux incendies, le trafic ferroviaire reprend partiellement à partir d'aujourd'hui au sud de Bordeaux. En revanche, des perturbations sont attendues sur des lignes régionales normandes en raison d'une grève inopinée. Près de 60 000 migrants ont tenté ces derniers jours de rejoindre l'enclave espagnole de Ceuta depuis le Maroc, provoquant une crise migratoire majeure aux portes de l'Europe. 34 personnes sont décédées, plus de 48 000 sont retournées au Maroc. L'Italie a annoncé avoir temporairement fermé l'espace Schengen à l'Espagne. La France s'est dite prête à apporter son appui à l'Espagne, y compris au travers de l'agence Frontex. Laurent Nunez a par ailleurs annoncé le renforcement à la frontière. Alors que l'incendie en Gironde est sous contrôle, un nouveau départ de feu s'est déclaré hier sur le massif du Gros Bessillon dans le Var. Le feu a parcouru 1000 hectares en seulement 6 heures. 2500 personnes ont été évacuées, 700 pompiers sont mobilisés. Les massifs de l'ensemble du département sont fermés aujourd'hui. En juillet, 5600 hectares de forêt sont partis en fumée. Par ailleurs, Total Energy a annoncé hier prendre en charge les carburants terrestres et aériens nécessaires au service des sapeurs-pompiers partout en France métropolitaine du 1er juillet au 31 août. La mère des 5 bébés retrouvés morts dans des boîtes dans son appartement à Orange, dans le Vaucluse, a été mise en examen et placée en détention provisoire hier après-midi. Une enquête pour meurtre sur mineur de moins de 15 ans est ouverte. Et une semaine après un finish spectaculaire chez les hommes, c'est au tour des femmes de s'élancer aujourd'hui dans leur Tour de France 2026, prévu jusqu'au dimanche 9 août. Le départ de la course sera donné tout à l'heure à 14h40 depuis Lausanne, en Suisse. Lauréate de la dernière édition, la Française Pauline Ferrand-Prévot par favorite.
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6: La météo des Hautes-Alpes et de la vallée de l'Ubaye avec Météo Alpes-Durance.
7: Et cet après-midi, les températures restent stationnaires à un niveau particulièrement élevé sur les Hautes-Alpes et l'Ubaye. Le ciel alternera entre belles éclaircies et nuages élevés au fil des heures. Prenez garde en montagne, un risque d'averse localement orageuse se développera en cours d'après-midi près des reliefs, principalement du côté des Écrins et vers la frontière italienne. Le temps restera en revanche parfaitement sec partout ailleurs. Le vent d'ouest à sud-ouest se montrera sensible avec des rafales de 40 à 45 km/h. Côté thermomètre, la chaleur s'annonce encore bien lourde avec des maximales comprises de 31 à 36 degrés. Pour votre journée de dimanche, la très grande chaleur va persister. Le temps redeviendra totalement calme et sec sous un ciel parfois voilé par des nuages d'altitude. Le vent de sud-ouest soufflera autour de 30 à 40 km/h et le thermomètre grimpera encore d'un cran, atteignant de 16 à 21 degrés au lever du jour et de 31 à 37 degrés au plus fort de l'après-midi.
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0: à tous, on commence votre horoscope de ce samedi 1er août par les béliers. Vous ressentez le besoin de faire le point, quelques instants de calme suffiront à retrouver votre équilibre.
1: Taureau, vous profitez d'une période rassurante sur le plan matériel.
2: Gémeaux, l'amour pourrait bien vous réserver une belle émotion, ouvrez les yeux.
3: Cancer, une heureuse coïncidence pourrait vous simplifier la vie.
4: Lion, les échanges avec vos proches sont remplis de tendresse, savourez cette belle complicité.
5: Vierge, malgré un emploi du temps chargé, vous gardez parfaitement le contrôle.
6: Balance, la douceur s'invite dans votre vie affective.
7: Scorpion, les progrès sont peut-être discrets, mais ils sont bien réels.
8: Sagittaire, votre bonne humeur est contagieuse.
9: Capricorne, une envie de renouveau grandit en vous.
10: Commencez à imaginer les changements qui vous feront du bien.
11: Verseau, votre générosité attire naturellement des personnes sincères.
12: Et enfin les poissons, vous savez rassembler autour d'un objectif commun.
13: Je vous souhaite

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1: Bonjour à tous, on commence cette édition avec un appel à la vigilance du côté de Gap. Une série de cambriolages est signalée depuis la nuit dernière dans plusieurs secteurs de la ville. Les auteurs profitaient notamment de fenêtres ou d'accès laissés ouverts en hauteur pour s'introduire dans les habitations. La police rappelle quelques gestes simples pour limiter les risques. Bien fermer portes et fenêtres, ne pas laisser d'objets de valeur visibles et éviter de laisser du matériel pouvant faciliter une escalade. Toujours à Gap, les forces de l'ordre poursuivent leur lutte contre les trafics. Jeudi soir, une nouvelle opération de contrôle anti-stupéfiants a été menée par les policiers nationaux avec le soutien de la police municipale et de la douane. Plusieurs secteurs ont été ciblés, notamment le Haut-Gap, la cité du Forest, la gare SNCF, l'avenue Commandant Dumont. Bilan de cette opération, 30 personnes contrôlées et une amende forfaitaire délictuelle dressée pour usage de stupéfiants. Ces contrôles seront renouvelés régulièrement pour lutter contre les trafics et renforcer la sécurité. Dans un autre registre, après le drame de Poligny, un appel aux dons est lancé en faveur de la prévention routière. Dans la nuit du 18 au 19 juillet, deux jeunes hommes de 18 et 19 ans avaient perdu la vie dans une sortie de route sur la route départementale 17 alors qu'ils rentraient d'une fête. La famille et l'une des victimes a ouvert une cagnotte en ligne. Les fonds récoltés seront reversés à une association de prévention routière des Hautes-Alpes afin de sensibiliser les jeunes aux dangers de la route. Et puis un nouveau drame sur les routes des Hautes-Alpes. Un motard a perdu la vie hier vendredi après-midi à Rochebrune sur la route départementale 56. Selon les premiers éléments, la moto était seule en cause. 10 sapeurs-pompiers, une infirmière et une équipe du SMUR sont intervenus, mais la victime n'a pas pu être sauvée. On poursuit avec un peu de culture et d'aménagement à Gap. L'esplanade du Tempo a fait peau neuve avec un nouvel espace de 2700 m² ouvert sur le parc de la Pépinière. Un lieu pensé pour accueillir des concours de boules, des spectacles et des grands événements, avec également un parking de 120 places en dessous. Enfin, direction Embrun pour une sortie qui devrait ravir les amateurs de belle mécanique. L'Amicale des vieux rétroviseurs organise son exposition estivale au plan d'eau, au programme voitures de collection, moto, cyclomoteurs, camions et autres véhicules d'époque. Près de 300 véhicules sont attendus ce dimanche de 8h à 18h. L'événement est gratuit.
0: La météo des Hautes-Alpes et de la vallée de l'Ubaye avec Météo Alpes du Rance.
1: Et cet après-midi, les températures restent stationnaires à un niveau particulièrement élevé sur les Hautes-Alpes et l'Ubaye. Le ciel alternera entre belles éclaircies et nuages élevés au fil des heures. Prenez garde en montagne, un risque d'averse localement orageuse se développera en cours d'après-midi près des reliefs, principalement du côté des Écrins et vers la frontière italienne. Le temps restera en revanche parfaitement sec partout ailleurs. Le vent d'ouest à sud-ouest se montrera sensible avec des rafales de 40 à 45 km/h. Côté thermomètre, la chaleur s'annonce encore bien lourde avec des maximales comprises de 31 à 36 degrés. Pour votre journée de dimanche, la très grande chaleur va persister. Le temps redeviendra totalement calme et sec sous un ciel parfois voilé par des nuages d'altitude. Le vent de sud-ouest soufflera autour de 30 à 40 km/h et le thermomètre grimpera encore d'un cran, atteignant de 16 à 21 degrés au lever du jour et de 31 à 37 degrés au plus fort de l'après-midi.
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1: Ce soir sur TF1, Arthur vous présente le grand concours spécial 20 ans. Cyril Ferraud lui présente le Fort Boyard avec l'équipe Les Bonnes Fées sur France 2. Cassandre vous attend sur France 3. Canal+, 28 ans plus tard, le Temple des Morts. Sur M6, retrouvez En Famille, version Prime des vacances bien corsées. Allez, vous aurez sur W9 la petite histoire de France. Sur TMC New York, unité spéciale. Et puis bien sûr, vous retrouverez sur TF1 série film des rediffs de Joséphine, Ange Gardien. Allez, je vous laisse sur votre choix et par avance, une belle soirée devant votre télévision.
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6: Il est bientôt 9h.
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0: 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Il est 9h.
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3: Bonjour à tous. La journée s'annonce encore chargée à l'occasion de ce chassé-croisé entre juilletistes et haussiens. Bison futé voie noire dans le sens des départs sur l'ensemble de l'hexagone et orange dans le sens des retours. Du côté des rails, après plusieurs jours d'annulation liés aux incendies, le trafic ferroviaire reprend partiellement à partir d'aujourd'hui au sud de Bordeaux. En revanche, des perturbations sont attendues sur les lignes régionales normandes en raison d'une grève inopinée. Alors que l'incendie en Gironde est sous contrôle, un nouveau départ de feu s'est déclaré hier sur le massif du Gros Bessillon dans le Var. Le feu a parcouru 1000 hectares en seulement 6 heures. 2500 personnes ont été évacuées. Alors que 720 pompiers sont mobilisés depuis hier, des renforts sont attendus dans la matinée. Par ailleurs, Total Energy a annoncé hier prendre en charge les carburants terrestres et aériens nécessaires aux sapeurs-pompiers partout en France métropolitaine du 1er juillet au 31 août. Près de 60 000 migrants ont tenté ces derniers jours de rejoindre l'enclave espagnole de Ceuta depuis le Maroc, provoquant une crise migratoire majeure aux portes de l'Europe. 34 personnes sont décédées, plus de 48 000 sont retournées au Maroc. L'Italie a annoncé avoir temporairement fermé l'espace Schengen à l'Espagne. Laurent Nunez a lui annoncé le renforcement à la frontière. L'association One Voice appelle à manifester à partir de 10h ce matin devant le zoo de Beauval à Saint-Aignan dans le Loir-et-Cher. Les défenseurs des animaux s'opposent au projet de nouveaux bassins pour dauphins prévus dans le parc animalier. À la demande du gouvernement, le zoo étudie la possibilité de s'agrandir pour pouvoir accueillir notamment les animaux issus d'anciens delphinariums comme ceux de Planète Sauvage et de Marineland. S'il est validé, ce nouvel espace pourrait accueillir au printemps prochain une vingtaine de dauphins dans 10 bassins et 3 lagons. Un projet chiffré à 35 millions d'euros. Revirement de situation au sein de la FIFA, alors que l'instance avait confirmé hier son intention de créer une société chargée de gérer ses activités commerciales et d'en ouvrir le capital à des investisseurs privés, Gianni Infantino annonce finalement ce matin le retrait du projet face aux nombreuses critiques.
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4: La météo des Hautes-Alpes et de la vallée de l'Ubaye avec Météo Alpes d'Urance.
5: Et cet après-midi, les températures restent stationnaires, un niveau particulièrement élevé sur les Hautes-Alpes et l'Ubaye. Le ciel alternera entre belles éclaircies et nuages élevés au fil des heures. Prenez garde en montagne, un risque d'averse localement orageuse se développera en cours d'après-midi près des reliefs, principalement du côté des Écrins et vers la frontière italienne. Le temps restera en revanche parfaitement sec partout ailleurs. Le vent d'ouest à sud-ouest se montrera sensible avec des rafales de 40 à 45 km/h. Côté thermomètre, la chaleur s'annonce encore bien lourde, avec des maximales comprises de 31 à 36 degrés. Pour votre journée de dimanche, la très grande chaleur va persister. Le temps redeviendra totalement calme et sec sous un ciel parfois voilé par des nuages d'altitude. Le vent de sud-ouest soufflera autour de 30 à 40 km/h et le thermomètre grimpera encore d'un cran, atteignant de 16 à 21 degrés au lever du jour et de 31 à 37 degrés au plus fort de l'après-midi.
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0: Bonjour à tous, on commence votre horoscope de ce samedi 1er août par les béliers. Vous ressentez le besoin de faire le point. Quelques instants de calme suffiront à retrouver votre équilibre.
1: Taureau, vous profitez d'une période rassurante sur le plan matériel.
2: Gémeaux, l'amour pourrait bien vous réserver une belle émotion. Ouvrez les yeux.
3: Cancer, une heureuse coïncidence pourrait vous simplifier la vie.
4: Lion, les échanges avec vos proches sont remplis de tendresse.
5: Savourez cette belle complicité.
6: Vierge, malgré un emploi du temps chargé, vous gardez parfaitement le contrôle.
7: Balance, la douceur s'invite dans votre vie.

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2: Bonjour à tous, on commence cette édition avec un appel à la vigilance du côté de Gap. Une série de cambriolages est signalée depuis la nuit dernière dans plusieurs secteurs de la ville. Les auteurs profitaient notamment de fenêtres ou d'accès laissés ouverts en hauteur pour s'introduire dans les habitations. La police rappelle quelques gestes simples pour limiter les risques. Bien fermer portes et fenêtres, ne pas laisser d'objets de valeur visibles et éviter de laisser du matériel pouvant faciliter une escalade. Toujours à Gap, les forces de l'ordre poursuivent leur lutte contre les trafics. Jeudi soir, une nouvelle opération de contrôle anti-stupéfiants a été menée par les policiers nationaux avec le soutien de la police municipale et de la douane. Plusieurs secteurs ont été ciblés, notamment le Haut-Gap, la cité du Forest, la gare SNCF, l'avenue Commandant Dumont. Bilan de cette opération, 30 personnes contrôlées et une amende forfaitaire délictuelle dressée pour usage de stupéfiants. Ces contrôles seront renouvelés régulièrement pour lutter contre les trafics et renforcer la sécurité. Dans un autre registre, après le drame de Poligny, un appel aux dons est lancé en faveur de la prévention routière. Dans la nuit du 18 au 19 juillet, deux jeunes hommes de 18 et 19 ans avaient perdu la vie dans une sortie de route sur la route départementale 17, alors qu'ils rentraient d'une fête. La famille et l'une des victimes a ouvert une cagnotte en ligne. Les fonds récoltés seront reversés à une association de prévention routière des Hautes-Alpes afin de sensibiliser les jeunes aux dangers de la route. Et puis un nouveau drame sur les routes des Hautes-Alpes. Un motard a perdu la vie hier vendredi après-midi à Rochebrune sur la route départementale 56. Selon les premiers éléments, la moto était seule en cause. 10 sapeurs-pompiers, une infirmière et une équipe du SMUR sont intervenus, mais la victime n'a pas pu être sauvée. On poursuit avec un peu de culture et d'aménagement à Gap. L'esplanade du Tempo a fait peau neuve avec un nouvel espace de 2700 m² ouvert sur le parc de la Pépinière. Un lieu pensé pour accueillir des concours de boules, des spectacles et des grands événements, avec également un parking de 120 places en dessous. Enfin, direction Embrun pour une sortie qui devrait ravir les amateurs de belle mécanique. L'Amicale des vieux rétroviseurs organise son exposition estivale au plan d'eau, au programme voitures de collection, moto, cyclomoteur, camion et autres véhicules d'époque. Près de 300 véhicules sont attendus ce dimanche de 8h à 18h. L'événement est gratuit.
1: La météo des Hautes-Alpes et de la vallée de l'Ubaye avec Météo Alpes d'Urance.
2: Et cet après-midi, les températures restent stationnaires à un niveau particulièrement élevé sur les Hautes-Alpes et l'Ubaye. Le ciel alternera entre belles éclaircies et nuages élevés au fil des heures. Prenez garde en montagne, un risque d'averse localement orageuse se développera en cours d'après-midi près des reliefs, principalement du côté des Écrins et vers la frontière italienne. Le temps restera en revanche parfaitement sec partout ailleurs. Le vent d'ouest à sud-ouest se montrera sensible avec des rafales de 40 à 45 km/h. Côté thermomètre, la chaleur s'annonce encore bien lourde, avec des maximales comprises de 31 à 36 degrés. Pour votre journée de dimanche, la très grande chaleur va persister. Le temps redeviendra totalement calme et sec sous un ciel parfois voilé par des nuages d'altitude. Le vent de sud-ouest soufflera autour de 30 à 40 km/h et le thermomètre grimpera encore d'un cran, atteignant de 16 à 21 degrés au lever du jour et de 31 à 37 degrés au plus fort de l'après-midi.
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0: 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Ce soir sur TF1, Arthur vous présente le grand concours spécial 20 ans. Cyril Ferron lui présente le Fort Boyard avec l'équipe Les Bonnes Fées sur France 2. Cassandre vous attend sur France 3. Canal Plus, 28 ans plus tard, le Temple des Morts. Sur M6, retrouvez En Famille, version Prime des vacances bien corsées. Allez, vous aurez sur W9 la petite histoire de France. Sur TMC New York, unité spéciale. Et puis bien sûr, vous retrouverez sur TF1 série film d'Hérodif de Joséphine Ange Gardien. Allez, je vous laisse sur votre choix et par avance, une belle soirée devant votre télévision.
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2: 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Il est 10h.
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4: Bonjour à tous. La journée s'annonce encore chargée à l'occasion de ce chassé-croisé entre juilletistes et haussiens. Bison futé voie noire dans le sens des départs sur l'ensemble de l'Hexagone et orange dans le sens des retours. Du côté des rails, après plusieurs jours d'annulation liés aux incendies, le trafic ferroviaire reprend partiellement à partir d'aujourd'hui au sud de Bordeaux. En revanche, des perturbations sont attendues sur les lignes régionales normandes en raison d'une grève inopinée. Alors que l'incendie en Gironde est sous contrôle, un nouveau départ de feu s'est déclaré hier sur le massif du Gros Bessillon dans le Var. Le feu a parcouru 1000 hectares en seulement 6 heures. 2500 personnes ont été évacuées. Alors que 720 pompiers sont mobilisés depuis hier, des renforts sont attendus dans la matinée. Par ailleurs, Total Energy a annoncé hier prendre en charge les carburants terrestres et aériens nécessaires aux sapeurs-pompiers partout en France métropolitaine du 1er juillet au 31 août. Près de 60 000 migrants ont tenté ces derniers jours de rejoindre l'enclave espagnole de Ceuta depuis le Maroc, provoquant une crise migratoire majeure aux portes de l'Europe. 34 personnes sont décédées, plus de 48 000 sont retournées au Maroc. L'Italie a annoncé avoir temporairement fermé l'espace Schengen à l'Espagne. Laurent Nunez a lui annoncé le renforcement à la frontière. L'association One Voice appelle à manifester à partir de 10h ce matin devant le zoo de Beauval à Saint-Aignan dans le Loir-et-Cher. Les défenseurs des animaux s'opposent au projet de nouveaux bassins pour dauphins prévus dans le parc animalier. À la demande du gouvernement, le zoo étudie la possibilité de s'agrandir pour pouvoir accueillir notamment les animaux issus d'anciens delphinariums comme ceux de Planète Sauvage et de Marineland. S'il est validé, ce nouvel espace pourrait accueillir au printemps prochain une vingtaine de dauphins dans 10 bassins et 3 lagons. Un projet chiffré à 35 millions d'euros. Revirement de situation au sein de la FIFA, alors que l'instance avait confirmé hier son intention de créer une société chargée de gérer ses activités commerciales et d'en ouvrir le capital à des investisseurs privés, Gianni Infantino annonce finalement ce matin le retrait du projet face aux nombreuses critiques.
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5: La météo des Hautes-Alpes et de la vallée de l'Ubaye avec Météo Alpes du Rance.
6: Et cet après-midi, les températures restent stationnaires à un niveau particulièrement élevé sur les Hautes-Alpes et l'Ubaye. Le ciel alternera entre belles éclaircies et nuages élevés au fil des heures. Prenez garde en montagne, un risque d'averse localement orageuse se développera en cours d'après-midi près des reliefs, principalement du côté des Écrins et vers la frontière italienne. Le temps restera en revanche parfaitement sec partout ailleurs. Le vent d'ouest à sud-ouest se montrera sensible avec des rafales de 40 à 45 km/h. Côté thermomètre, la chaleur s'annonce encore bien lourde avec des maximales comprises de 31 à 36 degrés. Pour votre journée de dimanche, la très grande chaleur va persister. Le temps redeviendra totalement calme et sec sous un ciel parfois voilé par des nuages d'altitude. Le vent de sud-ouest soufflera autour de 30 à 40 km/h et le thermomètre grimpera encore d'un cran, atteignant de 16 à 21 degrés au lever du jour et de 31 à 37 degrés au plus fort de l'après-midi.
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0: tous, on commence votre horoscope de ce samedi 1er août par les béliers. Vous ressentez le besoin de faire le point. Quelques instants de calme suffiront à retrouver votre équilibre.
1: Taureau, vous profitez d'une période rassurante sur le plan matériel.
2: Gémeaux, l'amour pourrait bien vous réserver une belle émotion. Ouvrez les yeux.
3: Cancer, une heureuse coïncidence pourrait vous simplifier la vie.
4: Lion, les échanges avec vos proches sont remplis de tendresse.
5: Savourez cette belle complicité.
6: Vierge, malgré un emploi du temps chargé, vous gardez parfaitement le contrôle.
7: Balance, la douceur s'invite dans votre vie affective.
8: Scorpion, les progrès sont peut-être discrets, mais ils sont bien réels.
9: Sagittaire, votre bonne humeur est contagieuse.
10: Capricorne, une envie de renouveau grandit en vous.
11: Commencez à imaginer les changements qui vous feront du bien.
12: Verseau, votre générosité atteint naturellement des personnes sincères.
13: Et enfin les poissons, vous savez rassembler autour d'un objectif commun.
14: Je vous souhaite à tous une

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2: Bonjour à tous, on commence cette édition avec un appel à la vigilance du côté de Gap. Une série de cambriolages est signalée depuis la nuit dernière dans plusieurs secteurs de la ville. Les auteurs profitaient notamment de fenêtres ou d'accès laissés ouverts en hauteur pour s'introduire dans les habitations. La police rappelle quelques gestes simples pour limiter les risques. Bien fermer portes et fenêtres, ne pas laisser d'objets de valeur visibles et éviter de laisser du matériel pouvant faciliter une escalade. Toujours à Gap, les forces de l'ordre poursuivent leur lutte contre les trafics. Jeudi soir, une nouvelle opération de contrôle anti-stupéfiants a été menée par les policiers nationaux avec le soutien de la police municipale et de la douane. Plusieurs secteurs ont été ciblés, notamment le Haut-Gap, la cité du Forest, la gare SNCF, l'avenue Commandant Dumont. Bilan de cette opération, 30 personnes contrôlées et une amende forfaitaire délictuelle dressée pour usage de stupéfiants. Ces contrôles seront renouvelés régulièrement pour lutter contre les trafics et renforcer la sécurité. Dans un autre registre, après le drame de Pouligny, un appel aux dons est lancé en faveur de la prévention routière. Dans la nuit du 18 au 19 juillet, deux jeunes hommes de 18 et 19 ans avaient perdu la vie dans une sortie de route sur la route départementale 17 alors qu'ils rentraient d'une fête. La famille et l'une des victimes a ouvert une cagnotte en ligne. Les fonds récoltés seront reversés à une association de prévention routière des Hautes-Alpes afin de sensibiliser les jeunes aux dangers de la route. Et puis un nouveau drame sur les routes des Hautes-Alpes. Un motard a perdu la vie hier vendredi après-midi à Rochebrune sur la route départementale 56. Selon les premiers éléments, la moto était seule en cause. 10 sapeurs-pompiers, une infirmière et une équipe du SMUR sont intervenus, mais la victime n'a pas pu être sauvée. On poursuit avec un peu de culture et d'aménagement. Un Gap, l'esplanade du Tempo a fait peau neuve avec un nouvel espace de 2700 m² ouvert sur le parc de la Pépinière. Un lieu pensé pour accueillir des concours de boules, des spectacles et des grands événements, avec également un parking de 120 places en dessous. Enfin, direction Embrun pour une sortie qui devrait ravir les amateurs de belle mécanique. L'Amicale des vieux rétroviseurs organise son exposition estivale au plan d'eau, au programme voitures de collection, motos, cyclomoteurs, camions et autres véhicules d'époque. Près de 300 véhicules sont attendus ce dimanche de 8h à 18h. L'événement est gratuit.
1: La météo des Hautes-Alpes et de la vallée de l'Ubaye avec Météo Alpes du Rhens.
2: Et cet après-midi, les températures restent stationnaires à un niveau particulièrement élevé sur les Hautes-Alpes et l'Ubaye. Le ciel alternera entre belles éclaircies et nuages élevés au fil des heures. Prenez garde en montagne, un risque d'averse localement orageuse se développera en cours d'après-midi près des reliefs, principalement du côté des Écrins et vers la frontière italienne. Le temps restera en revanche parfaitement sec partout ailleurs. Le vent d'ouest à sud-ouest se montrera sensible avec des rafales de 40 à 45 km/h. Côté thermomètre, la chaleur s'annonce encore bien lourde avec des maximales comprises de 31 à 36 degrés. Pour votre journée de dimanche, la très grande chaleur va persister. Le temps redeviendra totalement calme et sec sous un ciel parfois voilé par des nuages d'altitude. Le vent de sud-ouest soufflera autour de 30 à 40 km/h et le thermomètre grimpera encore d'un cran, atteignant de 16 à 21 degrés au lever du jour et de 31 à 37 degrés au plus fort de l'après-midi.
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1: Ce soir sur TF1, Arthur vous présente le grand concours spécial 20 ans. Cyril Ferraud lui présente le Fort Boyard avec l'équipe Les Bonnes Fées sur France 2. Cassandre vous attend sur France 3. Canal Plus, 28 ans plus tard, le Temple des Morts. Sur M6, retrouvez En Famille, version Prime des vacances bien corsées. Allez, vous aurez sur W9 la petite histoire de France. Sur TMC New York, unité spéciale. Et puis bien sûr, vous retrouverez sur TF1 série film des Rodifs de Joséphine Ange Gardien. Allez, je vous laisse sur votre choix et par avance une belle soirée devant votre télévision.
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2: 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Il est 11h.
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4: Bonjour à tous. La journée s'annonce encore chargée à l'occasion de ce chassé-croisé entre juilletistes et haussiens. Bison futé voie noire dans le sens des départs sur l'ensemble de l'hexagone et orange dans le sens des retours. Du côté des rails, après plusieurs jours d'annulation liés aux incendies, le trafic ferroviaire reprend partiellement à partir d'aujourd'hui au sud de Bordeaux. En revanche, des perturbations sont attendues sur les lignes régionales normandes en raison d'une grève inopinée. Alors que l'incendie en Gironde est sous contrôle, un nouveau départ de feu s'est déclaré hier sur le massif du Gros Bessillon dans le Var. Le feu a parcouru 1000 hectares en seulement 6 heures. 2500 personnes ont été évacuées. Alors que 720 pompiers sont mobilisés depuis hier, des renforts sont attendus dans la matinée. Par ailleurs, Total Energy a annoncé hier prendre en charge les carburants terrestres et aériens nécessaires aux sapeurs-pompiers partout en France métropolitaine du 1er juillet au 31 août. Près de 60 000 migrants ont tenté ces derniers jours de rejoindre l'enclave espagnole de Ceuta depuis le Maroc, provoquant une crise migratoire majeure aux portes de l'Europe. 34 personnes sont décédées, plus de 48 000 sont retournées au Maroc. L'Italie a annoncé avoir temporairement fermé l'espace Schengen à l'Espagne. Laurent Nunez a lui annoncé le renforcement à la frontière. L'association One Voice appelle à manifester à partir de 10h ce matin devant le zoo de Beauval à Saint-Aignan dans le Loir-et-Cher. Les défenseurs des animaux s'opposent au projet de nouveau bassin pour dauphins prévu dans le parc animalier. À la demande du gouvernement, le zoo étudie la possibilité de s'agrandir pour pouvoir accueillir notamment les animaux issus d'anciens delphinariums comme ceux de Planète Sauvage et de Marineland. S'il est validé, ce nouvel espace pourrait accueillir au printemps prochain une vingtaine de dauphins dans 10 bassins et 3 lagons. Un projet chiffré à 35 millions d'euros. Revirement de situation au sein de la FIFA alors que l'instance avait confirmé hier son intention de créer une société chargée de gérer ses activités commerciales et d'en ouvrir le capital à des investisseurs privés. Gianni Infantino annonce finalement ce matin le retrait du projet face aux nombreuses critiques.
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5: La météo des Hautes-Alpes et de la vallée de l'Ubaye avec Météo Alpes du Rance.
6: Et cet après-midi, les températures restent stationnaires à un niveau particulièrement élevé sur les Hautes-Alpes et l'Ubaye. Le ciel alternera entre belles éclaircies et nuages élevés au fil des heures. Prenez garde en montagne, un risque d'averse localement orageuse se développera en cours d'après-midi près des reliefs, principalement du côté des Écrins et vers la frontière italienne. Le temps restera en revanche parfaitement sec partout ailleurs. Le vent d'ouest à sud-ouest se montrera sensible avec des rafales de 40 à 45 km/h. Côté thermomètre, la chaleur s'annonce encore bien lourde, avec des maximales comprises de 31 à 36 degrés. Pour votre journée de dimanche, la très grande chaleur va persister. Le temps redeviendra totalement calme et sec sous un ciel parfois voilé par des nuages d'altitude. Le vent de sud-ouest soufflera autour de 30 à 40 km/h et le thermomètre grimpera encore d'un cran, atteignant de 16 à 21 degrés au lever du jour et de 31 à 37 degrés au plus fort de l'après-midi.
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2: Bonjour à tous. On commence cette édition avec un appel à la vigilance du côté de Gap. Une série de cambriolages est signalée depuis la nuit dernière dans plusieurs secteurs de la ville. Les auteurs profitaient notamment de fenêtres ou d'accès laissés ouverts en hauteur pour s'introduire dans les habitations. La police rappelle quelques gestes simples pour limiter les risques. Bien fermer portes et fenêtres, ne pas laisser d'objets de valeur visibles et éviter de laisser du matériel pouvant faciliter une escalade. Toujours à Gap, les forces de l'ordre poursuivent leur lutte contre les trafics. Jeudi soir, une nouvelle opération de contrôle anti-stupéfiants a été menée par les policiers nationaux avec le soutien de la police municipale et de la douane. Plusieurs secteurs ont été ciblés, notamment le Haut-Gap, la cité du Forest, la gare SNCF, l'avenue Commandant Dumont. Bilan de cette opération, 30 personnes contrôlées et une amende forfaitaire délictuelle dressée pour usage de stupéfiants. Ces contrôles seront renouvelés régulièrement pour lutter contre les trafics et renforcer la sécurité. Dans un autre registre, après le drame de Poligny, un appel aux dons est lancé en faveur de la prévention routière. Dans la nuit du 18 au 19 juillet, deux jeunes hommes de 18 et 19 ans avaient perdu la vie dans une sortie de route sur la route départementale 17 alors qu'ils rentraient d'une fête. La famille et l'une des victimes a ouvert une cagnotte en ligne. Les fonds récoltés seront reversés à une association de prévention routière des Hautes-Alpes afin de sensibiliser les jeunes aux dangers de la route. Et puis un nouveau drame sur les routes des Hautes-Alpes. Un motard a perdu la vie hier vendredi après-midi à Rochebrune sur la route départementale 56. Selon les premiers éléments, la moto était seule en cause. 10 sapeurs-pompiers, une infirmière et une équipe du SMUR sont intervenus, mais la victime n'a pas pu être sauvée. On poursuit avec un peu de culture et d'aménagement à Gap. L'esplanade du Tempo a fait peau neuve avec un nouvel espace de 2700 m² ouvert sur le parc de la Pépinière, un lieu pensé pour accueillir des concours de boules, des spectacles et des grands événements, avec également un parking de 120 places en dessous. Enfin, direction Embrun pour une sortie qui devrait ravir les amateurs de belle mécanique. L'Amicale des vieux rétroviseurs organise son exposition estivale au plan d'eau, au programme voitures de collection, motos, cyclomoteurs, camions et autres véhicules d'époque. Près de 300 véhicules sont attendus ce dimanche de 8h à 18h. L'événement est gratuit.
1: La météo des Hautes-Alpes et de la vallée de l'Ubaye avec Météo Alpes d'Urance.
2: Et cet après-midi, les températures restent stationnaires à un niveau particulièrement élevé sur les Hautes-Alpes et l'Ubaye. Le ciel alternera entre belles éclaircies et nuages élevés au fil des heures. Prenez garde en montagne, un risque d'averse localement orageuse se développera en cours d'après-midi près des reliefs, principalement du côté des Écrins et vers la frontière italienne. Le temps restera en revanche parfaitement sec partout ailleurs. Le vent d'ouest à sud-ouest se montrera sensible avec des rafales de 40 à 45 km/h. Côté thermomètre, la chaleur s'annonce encore bien lourde, avec des maximales comprises de 31 à 36 degrés. Pour votre journée de dimanche, la très grande chaleur va persister. Le temps redeviendra totalement calme et sec sous un ciel parfois voilé par des nuages d'altitude. Le vent de sud-ouest soufflera autour de 30 à 40 km/h et le thermomètre grimpera encore d'un cran, atteignant de 16 à 21 degrés au lever du jour et de 31 à 37 degrés au plus fort de l'après-midi.
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4: Il est bientôt midi. 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
2: 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Il est midi.
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4: Bonjour à tous, on commence ce flash avec les routes des vacances qui s'annoncent très chargées. Cette journée est classée noire par bison futé dans le sens des départs. Plus de 300 km de bouchons ont été déjà enregistrés ce matin, notamment sur la 7 et la 9. Les difficultés devraient se poursuivre jusqu'en début de soirée. Face aux incendies, le ministre des Transports appelle à la vigilance pendant ce week-end de chassé-croisé. Philippe Tabarot craint de nouveaux départs de feu, notamment aux abords des routes et des voies ferrées. Il demande aux automobilistes d'être particulièrement prudents. Dans le Var, les secours restent fortement mobilisés face à l'incendie du massif du Gros-Bessillon. Le feu a déjà parcouru 1250 hectares depuis sa reprise hier après-midi. 1500 pompiers sont engagés sur le terrain avec l'appui de moyens aériens. Direction maintenant le Vaucluse à Orange où une femme de 32 ans a été mise en examen et placée en détention provisoire après la découverte des restes de 5 nourrissons dans son appartement. Son compagnon entendu dans le cadre de l'enquête a été relâché sans poursuite. La mère nie les meurtres. Dans l'actualité également, plusieurs changements entrent en vigueur au mois d'août. Le prix de l'électricité augmente de 2,5%. Le taux du livret A passe à 1,7% et le démarchage téléphonique non sollicité sera interdit à partir du 11 août. L'allocation de rentrée scolaire sera versée à partir du 18 août. À l'international, au Moyen-Orient, les tensions restent fortes. L'Iran accuse les États-Unis de favoriser l'escalade du conflit et met en garde leurs alliés dans la région. Une réaction après les menaces de Donald Trump d'une possible nouvelle intervention militaire contre Téhéran. Et puis en sport, coup d'envoi ce samedi du Tour de France Femmes. Les coureuses s'élancent de Lausanne en Suisse pour une première étape de 138 km avec une arrivée en montée. La Française Pauline Ferrand-Prévot remet son titre en jeu. C'est la fin de ce flash. Bonne journée à vous.
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3: La météo des Hautes-Alpes et de la vallée de l'Ubaye avec Météo Alpes d'Urance.
4: Et cet après-midi, les températures restent stationnaires à un niveau particulièrement élevé sur les Hautes-Alpes et l'Ubaye. Le ciel alternera entre belles éclaircies et nuages élevés au fil des heures. Prenez garde en montagne, un risque d'averse localement orageuse se développera en cours d'après-midi près des reliefs, principalement du côté des Écrins et vers la frontière italienne. Le temps restera en revanche parfaitement sec partout ailleurs. Le vent d'ouest à sud-ouest se montrera sensible avec des rafales de 40 à 45 km/h. Côté thermomètre, la chaleur s'annonce encore bien lourde, avec des maximales comprises de 31 à 36 degrés. Pour votre journée de dimanche, la très grande chaleur va persister. Le temps redeviendra totalement calme et sec sous un ciel parfois voilé par des nuages d'altitude. Le vent de sud-ouest soufflera autour de 30 à 40 km/h et le thermomètre grimpera encore d'un cran, atteignant de 16 à 21 degrés au lever du jour et de 31 à 37 degrés au plus fort de l'après-midi.
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2: Bonjour à tous, on commence cette édition avec un appel à la vigilance du côté de Gap. Une série de cambriolages est signalée depuis la nuit dernière dans plusieurs secteurs de la ville. Les auteurs profitaient notamment de fenêtres ou d'accès laissés ouverts en hauteur pour s'introduire dans les habitations. La police rappelle quelques gestes simples pour limiter les risques. Bien fermer portes et fenêtres, ne pas laisser d'objets de valeur visibles et éviter de laisser du matériel pouvant faciliter une escalade. Toujours à Gap, les forces de l'ordre poursuivent leur lutte contre les trafics. Jeudi soir, une nouvelle opération de contrôle anti-stupéfiants a été menée par les policiers nationaux avec le soutien de la police municipale et de la douane. Plusieurs secteurs ont été ciblés, notamment le Haut-Gap, la cité du Forest, la gare SNCF, l'avenue Commandant Dumont. Bilan de cette opération, 30 personnes contrôlées et une amende forfaitaire délictuelle dressée pour usage de stupéfiants. Ces contrôles seront renouvelés régulièrement pour lutter contre les trafics et renforcer la sécurité. Dans un autre registre, après le drame de Poligny, un appel aux dons est lancé en faveur de la prévention routière. Dans la nuit du 18 au 19 juillet, deux jeunes hommes de 18 et 19 ans avaient perdu la vie dans une sortie de route sur la route départementale 17 alors qu'ils rentraient d'une fête. La famille et l'une des victimes a ouvert une cagnotte en ligne. Les fonds récoltés seront reversés à une association de prévention routière des Hautes-Alpes afin de sensibiliser les jeunes aux dangers de la route. Et puis un nouveau drame sur les routes des Hautes-Alpes. Un motard a perdu la vie hier vendredi après-midi à Rochebrune sur la route départementale 56. Selon les premiers éléments, la moto était seule en cause. 10 sapeurs-pompiers, une infirmière et une équipe du SMUR sont intervenus, mais la victime n'a pas pu être sauvée. On poursuit avec un peu de culture et d'aménagement à Gap. L'esplanade du Tempo a fait peau neuve avec un nouvel espace de 2 700 m² ouvert sur le parc de la Pépinière. Un lieu pensé pour accueillir des concours de boules, des spectacles et des grands événements, avec également un parking de 120 places en dessous. Enfin, direction Embrun pour une sortie qui devrait ravir les amateurs de belle mécanique. L'Amicale des vieux rétroviseurs organise son exposition estivale au plan d'eau. Au programme voitures de collection, motos, cyclomoteurs, camions et autres véhicules d'époque. Près de 300 véhicules sont attendus ce dimanche de 8h à 18h. L'événement est gratuit.
1: La météo des Hautes-Alpes et de la vallée de l'Ubaye avec Météo Alpes du Rance.
2: Et cet après-midi, les températures restent stationnaires à un niveau particulièrement élevé sur les Hautes-Alpes et l'Ubaye. Le ciel alternera entre belles éclaircies et nuages élevés au fil des heures. Prenez garde en montagne, un risque d'averse localement orageuse se développera en cours d'après-midi près des reliefs, principalement du côté des Écrins et vers la frontière italienne. Le temps restera en revanche parfaitement sec partout ailleurs. Le vent d'ouest à sud-ouest se montrera sensible avec des rafales de 40 à 45 km/h. Côté thermomètre, la chaleur s'annonce encore bien lourde avec des maximales comprises de 31 à 36 degrés. Pour votre journée de dimanche, la très grande chaleur va persister. Le temps redeviendra totalement calme et sec sous un ciel parfois voilé par des nuages d'altitude. Le vent de sud-ouest soufflera autour de 30 à 40 km/h et le thermomètre grimpera encore d'un cran, atteignant de 16 à 21 degrés au lever du jour et de 31 à 37 degrés au plus fort de l'après-midi.
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4: Il est bientôt 13h.
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3: 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Il est 13h.
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5: Bonjour à tous. On commence ce flash avec les routes des vacances qui s'annoncent très chargées. Cette journée est classée noire par bison futé dans le sens des départs. Plus de 300 km de bouchons étaient déjà enregistrés ce matin, notamment sur la 7 et la 9. Les difficultés devraient se poursuivre jusqu'en début de soirée. Face aux incendies, le ministre des Transports appelle à la vigilance pendant ce week-end de chassé-croisés. Philippe Tabarot craint de nouveaux départs de feu, notamment aux abords des routes et des voies ferrées. Il demande aux automobilistes d'être particulièrement prudents. Dans le Var, les secours restent fortement mobilisés face à l'incendie du massif du Gros-Bessillon. Le feu a déjà parcouru 1250 hectares depuis sa reprise hier après-midi. 1500 pompiers sont engagés sur le terrain avec l'appui de moyens aériens. Direction maintenant le Vaucluse à Orange où une femme de 32 ans a été mise en examen et placée en détention provisoire après la découverte des restes de 5 nourrissons dans son appartement. Son compagnon entendu dans le cadre de l'enquête a été relâché sans poursuite. La mère nie les meurtres. Dans l'actualité également, plusieurs changements entrent en vigueur au mois d'août. Le prix de l'électricité augmente de 2,5%. Le taux du livret A passe à 1,7% et le démarchage téléphonique non sollicité sera interdit à partir du 11 août. L'allocation de rentrée scolaire sera versée à partir du 18 août. À l'international, au Moyen-Orient, les tensions restent fortes. L'Iran accuse les États-Unis de favoriser l'escalade du conflit et met en garde leurs alliés dans la région. Une réaction après les menaces de Donald Trump d'une possible nouvelle intervention militaire contre Téhéran. Et puis en sport, coup d'envoi ce samedi du Tour de France Femmes. Les coureuses s'élancent de Lausanne en Suisse pour une première étape de 138 km avec une arrivée en montée. La Française Pauline Ferrand-Prévot remet son titre en jeu. C'est la fin de ce flash. Bonne journée à vous.
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7: La météo des Hautes-Alpes et de la vallée de Lubaye avec Météo Alpes d'Urance.
5: Et cet après-midi, les températures restent stationnaires à un niveau particulièrement élevé sur les Hautes-Alpes et Lubaye. Le ciel alternera entre belles éclaircies et nuages élevés au fil des heures. Prenez garde en montagne, un risque d'averse localement orageuse se développera en cours d'après-midi près des reliefs, principalement du côté des Écrins et vers la frontière italienne. Le temps restera en revanche parfaitement sec partout ailleurs. Le vent d'ouest à sud-ouest se montrera sensible avec des rafales de 40 à 45 km/h. Côté thermomètre, la chaleur s'annonce encore bien lourde avec des maximales comprises de 31 à 36 degrés. Pour votre journée de dimanche, la très grande chaleur va persister. Le temps redeviendra totalement calme et sec sous un ciel parfois voilé par des nuages d'altitude. Le vent de sud-ouest soufflera autour de 30 à 40 km/h et le thermomètre grimpera encore d'un cran, atteignant de 16 à 21 degrés au lever du jour et de 31 à 37 degrés au plus fort de l'après-midi.
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1: Et cette année, le Festival des Vins au Sommet célèbre sa 5e édition à Briançon avec un format totalement inédit, réparti sur 3 week-ends. Pour nous présenter tout ça, nous avons le plaisir de recevoir Fanny Sarron de la cave Millésime. Bonjour Fanny.
2: Bonjour.
1: Fanny, 5e édition déjà pour le Festival des Vins au Sommet et un format qui change radicalement cette année avec 3 week-ends au lieu d'un seul bloc. Pourquoi ce choix ?
2: Eh ben, on a fait le choix de plutôt faire ça directement à la cave Millésime sur la terrasse, parce qu'on a quand même une belle terrasse et qu'on l'exploite pas vraiment. Comme ça, on nous voit depuis l'extérieur et on s'est dit que c'était un moment un peu plus convivial, même si c'était très sympa les autres années. C'est un peu plus petit, un peu plus à taille humaine, on va dire. C'est très sympa sur la terrasse de la cave.
1: Le tout premier week-end des 18 et 19 juillet est déjà derrière nous. Quels sont les retours ?
2: Eh ben, c'était super convivial. Voilà, c'est le mot de toute façon. On a eu pas mal de monde. Ça fait vite une belle animation, un bel événement. Donc on se dit que ça va être bien pour les deux prochains week-ends. On espère qu'il y aura autant de monde, voire plus. Et voilà, c'était très sympa.
1: Justement, tout se passe directement sur la terrasse de la cave Millésime à Briançon. Quels sont les horaires et les grands moments de ces rendez-vous ?
2: Alors, c'est le samedi de 16h à 21h et le dimanche, on fait de 10h à 14h. Voilà, c'est bof. Tout est pareil tout au long des deux jours. Il n'y a pas de grand moment, on va dire. Tout est pareil. Là, c'est les deux prochains week-ends qui arrivent. Il y a une dizaine de vignerons encore. Donc, il y a pas mal de choses à découvrir.
1: En août, c'est le grand rendez-vous idéal hein, pour les vacanciers et les locaux pour venir déguster de superbes crus.
2: Oui, c'est ça, exactement. Et puis, on a pensé aux vacanciers, justement. Donc, on a aussi fait venir à un domaine local. Mais sinon, il y a à peu près toutes les régions de France qui sont représentées. Donc, c'est cool. Ça va être sympa encore en août.
1: Une dernière question, Fanny. Pour tous nos auditeurs qui veulent venir lever un verre sur votre terrasse, comment on fait pour participer ?
2: Eh ben, on vient et voilà. On prend un verre à l'entrée de la boutique et on déguste. C'est un événement gratuit, ouvert à tous. Tout le monde est le bienvenu pour passer un bon moment.
1: Merci à Fanny Sarron d'avoir partagé ce moment avec nous. On le rappelle, le Festival des Vins au Sommet se déroule ce week-end à la cave Millésime à Briançon. Quant à nous, on se retrouve très bientôt sur Imagine la radio. D'ici là, profitez pleinement de l'événement, mais restez prudents. Si vous consommez de l'alcool, faites-le avec modération et ne prenez pas le volant.
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0: 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Il est 14h.
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3: Bonjour à tous, on commence ce flash avec les routes des vacances qui s'annoncent très chargées. Cette journée est classée noire par bison futé dans le sens des départs. Plus de 300 km de bouchons étaient déjà enregistrés ce matin, notamment sur la 7 et la 9. Les difficultés devraient se poursuivre jusqu'en début de soirée. Face aux incendies, le ministre des Transports appelle à la vigilance pendant ce week-end de chassé-croisé. Philippe Tabarot craint de nouveaux départs de feu, notamment aux abords des routes et des voies ferrées. Il demande aux automobilistes d'être particulièrement prudents. Dans le Var, les secours restent fortement mobilisés face à l'incendie du massif du Gros-Bessillon. Le feu a déjà parcouru 1250 hectares depuis sa reprise hier après-midi. 1500 pompiers sont engagés sur le terrain avec l'appui de moyens aériens. Direction maintenant le Vaucluse à Orange, où une femme de 32 ans a été mise en examen et placée en détention provisoire après la découverte des restes de 5 nourrissons dans son appartement. Son compagnon, entendu dans le cadre de l'enquête, a été relâché sans poursuite. La mère nie les meurtres. Dans l'actualité également, plusieurs changements entrent en vigueur au mois d'août. Le prix de l'électricité augmente de 2,5%. Le taux du livret A passe à 1,7% et le démarchage téléphonique non sollicité sera interdit à partir du 11 août. L'allocation de rentrée scolaire sera versée à partir du 18 août. À l'international, au Moyen-Orient, les tensions restent fortes. L'Iran accuse les États-Unis de favoriser l'escalade du conflit et met en garde leurs alliés dans la région. Une réaction après les menaces de Donald Trump d'une possible nouvelle intervention militaire contre Téhéran. Et puis en sport, coup d'envoi ce samedi du Tour de France Femmes. Les coureuses s'élancent de Lausanne en Suisse pour une première étape de 138 km avec une arrivée en montée. La Française Pauline Ferrand-Prévot remet son titre en jeu. C'est la fin de ce flash. Bonne journée à vous.
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1: Et cette année, le Festival des Vins au Sommet célèbre sa 5e édition à Briançon avec un format totalement inédit, réparti sur 3 week-ends. Pour nous présenter tout ça, nous avons le plaisir de recevoir Fanny Sarron de la cave Millésime. Bonjour Fanny.
2: Bonjour.
1: Fanny, 5e édition déjà pour le Festival des Vins au Sommet et un format qui change radicalement cette année avec 3 week-ends au lieu d'un seul bloc. Pourquoi ce choix ?
2: Eh ben, on a fait le choix de plutôt faire ça directement à la cave Millésime sur la terrasse parce qu'on a quand même une belle terrasse et qu'on l'exploite pas vraiment. Comme ça, on nous voit depuis l'extérieur et on s'est dit que c'était un moment un peu plus convivial, même si c'était très sympa les autres années. C'est un peu plus petit, un peu plus à taille humaine, on va dire. C'est très sympa sur la terrasse de la cave.
1: Le tout premier week-end des 18 et 19 juillet est déjà derrière nous. Quels sont les retours ?
2: Eh ben, c'était super convivial. Voilà, c'est le mot de toute façon. On a eu pas mal de monde. Ça fait vite une belle animation, un bel événement. Donc, on se dit que ça va être bien pour les deux prochains week-ends. On espère qu'il y aura autant de monde, voire plus. Et voilà, c'était très sympa.
1: Justement, tout se passe directement sur la terrasse de la cave Millésime à Briançon. Quels sont les horaires et les grands moments de ces rendez-vous ?
2: Alors, c'est le samedi de 16h à 21h et le dimanche, on fait de 10h à 14h. Voilà, c'est bof. Tout est pareil tout au long des deux jours. Il n'y a pas de grand moment, on va dire. Tout est pareil. Là, c'est les deux prochains week-ends qui arrivent, il y a une dizaine de vignerons encore. Donc, il y a pas mal de choses à découvrir.
1: En août, c'est le grand rendez-vous idéal hein, pour les vacanciers et les locaux pour venir déguster de superbes crus.
2: Oui, c'est ça, exactement. Et puis, on a pensé aux vacanciers, justement. Donc, on a aussi fait venir un domaine local. Mais sinon, il y a à peu près toutes les régions de France qui sont représentées. Donc, c'est cool. Ça va être sympa encore en août.
1: Une dernière question, Fanny, pour tous nos auditeurs qui veulent venir lever un verre sur votre terrasse. Comment on fait pour participer ?
2: Eh ben, on vient et voilà. On prend un verre à l'entrée de la boutique et on déguste. C'est un événement gratuit, ouvert à tous. Tout le monde est le bienvenu pour passer un bon moment.
1: Merci à Fanny Sarron d'avoir partagé ce moment avec nous. On le rappelle, le Festival des Vins au Sommet se déroule ce week-end à la cave Millésime à Briançon. Et quant à nous, on se retrouve très bientôt sur Imagine la radio. D'ici là, profitez pleinement de l'événement, mais restez prudents. Si vous consommez de l'alcool, faites-le avec modération et ne prenez pas le volant.
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0: 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Il est 15h.
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3: Bonjour à tous, on commence ce flash avec les routes des vacances qui s'annoncent très chargées. Cette journée est classée noire par bison futé dans le sens des départs. Plus de 300 km de bouchons étaient déjà enregistrés ce matin, notamment sur la 7 et la 9. Les difficultés devraient se poursuivre jusqu'en début de soirée. Face aux incendies, le ministre des Transports appelle à la vigilance pendant ce week-end de chassé-croisé. Philippe Tabarot craint de nouveaux départs de feu, notamment aux abords des routes et des voies ferrées. Il demande aux automobilistes d'être particulièrement prudents. Dans le Var, les secours restent fortement mobilisés face à l'incendie du massif du Gros-Bessillon. Le feu a déjà parcouru 1250 hectares depuis sa reprise hier après-midi. 1500 pompiers sont engagés sur le terrain avec l'appui de moyens aériens. Direction maintenant le Vaucluse à Orange, où une femme de 32 ans a été mise en examen et placée en détention provisoire après la découverte des restes de 5 nourrissons dans son appartement. Son compagnon, entendu dans le cadre de l'enquête, a été relâché sans poursuite. La mère nie les meurtres. Dans l'actualité également, plusieurs changements entrent en vigueur au mois d'août. Le prix de l'électricité augmente de 2,5%. Le taux du livret A passe à 1,7% et le démarchage téléphonique non sollicité sera interdit à partir du 11 août. L'allocation de rentrée scolaire sera versée à partir du 18 août. À l'international, au Moyen-Orient, les tensions restent fortes. L'Iran accuse les États-Unis de favoriser l'escalade du conflit et met en garde leurs alliés dans la région. Une réaction après les menaces de Donald Trump d'une possible nouvelle intervention militaire contre Téhéran. Et puis en sport, coup d'envoi ce samedi du Tour de France Femmes. Les coureuses s'élancent de Lausanne en Suisse pour une première étape de 138 km avec une arrivée en montée. La Française Pauline Ferrand-Prévot remet son titre en jeu. C'est la fin de ce flash. Bonne journée à vous.
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2: Et cette année, le Festival des Vins au Sommet célèbre sa 5e édition à Briançon avec un format totalement inédit, réparti sur 3 week-ends. Pour nous présenter tout ça, nous avons le plaisir de recevoir Fanny Sarron de la cave Millésime. Bonjour Fanny.
3: Bonjour.
2: Et Fanny, 5e édition déjà pour le Festival des Vins au Sommet et un format qui change radicalement cette année avec 3 week-ends au lieu d'un seul bloc. Pourquoi ce choix ?
3: Eh ben, on a fait le choix de plutôt faire ça directement à la cave Millésime sur la terrasse, parce qu'on a quand même une belle terrasse et qu'on l'exploite pas vraiment. Comme ça, on nous voit depuis l'extérieur et on s'est dit que c'était un moment un peu plus convivial, même si c'était très sympa les autres années. C'est un peu plus petit, un peu plus à taille humaine, on va dire. C'est très sympa sur la terrasse de la cave.
2: Le tout premier week-end des 18 et 19 juillet est déjà derrière nous. Quels sont les retours ?
3: Eh ben, c'était super convivial. Voilà, c'est le mot de toute façon. On a eu pas mal de monde. Ça fait vite une belle animation, un bel événement. Donc, on se dit que ça va être bien pour les deux prochains week-ends. On espère qu'il y aura autant de monde, voire plus. Et voilà, c'était très sympa.
2: Justement, tout se passe directement sur la terrasse de la cave Millésime à Briançon. Quels sont les horaires et les grands moments de ces rendez-vous ?
3: Alors, c'est le samedi de 16h à 21h et le dimanche, on fait de 10h à 14h. Voilà, c'est bof. Tout est pareil tout au long des deux jours. Il n'y a pas de grand moment, on va dire. Tout est pareil. Là, c'est les deux prochains week-ends qui arrivent. Il y a une dizaine de vignerons encore. Donc, il y a pas mal de choses à découvrir.
2: En août, c'est le grand rendez-vous idéal hein, pour les vacanciers et les locaux pour venir déguster de superbes crus.
3: Oui, c'est ça, exactement. Et puis, on a pensé aux vacanciers, justement. Donc, on a aussi fait venir un domaine local. Mais sinon, il y a à peu près toutes les régions de France qui sont représentées. Donc, c'est cool. Ça va être sympa encore en août.
2: Une dernière question, Fanny, pour tous nos auditeurs qui veulent venir lever un verre sur votre terrasse. Comment on fait pour participer ?
3: Eh ben, on vient et voilà. On prend un verre à l'entrée de la boutique et on déguste. C'est un événement gratuit, ouvert à tous. Tout le monde est le bienvenu pour passer un bon moment.
2: Merci à Fanny Sarron d'avoir partagé ce moment avec nous. On le rappelle, le Festival des Vins au Sommet se déroule ce week-end à la cave Millésime à Briançon. Et quant à nous, on se retrouve très bientôt sur Imagine la radio. D'ici là, profitez pleinement de l'événement, mais restez prudents. Si vous consommez de l'alcool, faites-le avec modération et ne prenez pas le volant.
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4: Bonjour à tous, on commence avec les incendies qui restent au cœur de l'actualité en France. En Gironde, le feu est désormais fixé, mais deux points chauds restent actifs près du Cap Ferret et de la Cano. Dans les Hautes-Alpes, après l'incendie du Bois Noir, le massif reste interdit d'accès. Les flammes et les fortes chaleurs ont fragilisé certains secteurs rocheux avec des risques de chute de blocs. Dans le Var, la situation reste préoccupante. Les secours sont toujours mobilisés face aux incendies. Le préfet évoque une situation à haut risque avec des reprises de feu sur certains secteurs. À Montfort-sur-Argent, commune évacuée, le maire affirme que l'on s'attend au pire face à un vent qui ne cesse de tourner. Les évacuations restent en vigueur. Direction l'Ain avec une affaire judiciaire. 5 hommes sont convoqués à la mi-août après des chants racistes entonnés lors d'une feria à Marbose. Les faits avaient été signalés par la préfecture et la mairie. Les mis en cause ont reconnu les faits et présenté leurs excuses, selon la procureure de la République. Plusieurs changements entrent en vigueur ce mois d'août. Le tarif réglementé de l'électricité augmente de 2,5%, soit environ 26 euros de plus par an pour un foyer moyen. Le livret A passe de 1,5% à 1,7% à partir du 11 août, le démarchage téléphonique non consenti sera interdit. L'allocation de rentrée scolaire sera versée à partir du 18 août et l'aide carburant pour les grands rouleurs est prolongée jusqu'au 31 août. À l'international, au moins 67 migrants sont morts en tentant de rejoindre l'enclave espagnole de Ceuta depuis le Maroc. La situation est désormais presque revenue à la normale selon les autorités espagnoles. Une barrière flottante est en cours d'installation pour empêcher de nouvelles traversées alors que plusieurs pays européens demandent une réunion d'urgence. Et on termine avec du sport. Le Tour de France Femmes s'est élancé de Lausanne en Suisse. Cette première étape passe par le lac de Neuchâtel avant un retour plus difficile avec deux ascensions. L'arrivée sera jugée place Saint-François après la côte Saint-François longue de 2,6 km à 4,6%. 9 étapes sont au programme à travers la France et la Suisse. C'est la fin de ce flash. Bonne journée à tous.
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1: Et cette année, le Festival des Vins au Sommet célèbre sa 5e édition à Briançon avec un format totalement inédit, réparti sur 3 week-ends. Pour nous présenter tout ça, nous avons le plaisir de recevoir Fanny Sarron de la cave Millésime. Bonjour Fanny.
2: Bonjour.
1: Fanny, 5e édition déjà pour le Festival des Vins au Sommet et un format qui change radicalement cette année avec 3 week-ends au lieu d'un seul bloc. Pourquoi ce choix ?
2: Eh ben, on a fait le choix de plutôt faire ça directement à la cave Millésime sur la terrasse, parce qu'on a quand même une belle terrasse et qu'on l'exploite pas vraiment. Comme

0: Comme ça, on nous voit depuis l'extérieur et on s'est dit que c'était un moment un peu plus convivial, même si c'était très sympa les autres années. C'est un peu plus petit, un peu plus à taille humaine, on va dire. C'est très sympa sur la terrasse de la cave.
1: Le tout premier week-end des 18 et 19 juillet est déjà derrière nous. Quels sont les retours?
0: Eh ben, c'était super convivial. Voilà, c'est le mot de toute façon. On a eu pas mal de monde. Ça fait vite une belle animation, un bel événement. Donc, on se dit que ça va être bien pour les deux prochains week-ends. On espère qu'il y aura autant de monde, voire plus. Mais voilà, c'était très sympa.
1: Justement, tout se passe directement sur la terrasse de la cave Millésime à Briançon. Quels sont les horaires et les grands moments de ces rendez-vous?
0: Alors, c'est le samedi de 16h à 21h et le dimanche, on fait de 10h à 14h. Voilà, c'est bof. Tout est pareil tout au long des deux jours. Il n'y a pas de grand moment, on va dire. Tout est pareil. Là, c'est les deux prochains week-ends qui arrivent. Il y a une dizaine de vignerons encore. Donc, il y a pas mal de choses à découvrir.
1: En août, c'est le grand rendez-vous idéal pour les vacanciers et les locaux pour venir déguster de superbes crus.
0: Oui, c'est ça, exactement. Et puis, on a pensé aux vacanciers, justement. Donc, on a aussi fait venir un domaine local. Mais sinon, il y a à peu près toutes les régions de France qui sont représentées. Donc, c'est cool. Ça va être sympa encore en août.
1: Une dernière question, Fanny, pour tous nos auditeurs qui veulent venir lever un verre sur votre terrasse. Comment on fait pour participer?
0: Eh ben, on vient et voilà. On prend un verre à l'entrée de la boutique et on déguste. C'est un événement gratuit, ouvert à tous. Tout le monde est le bienvenu pour passer un bon moment.
1: Merci à Fanny Saron d'avoir partagé ce moment avec nous. On le rappelle, le Festival des Vins au Sommet se déroule ce week-end à la cave Millésime à Briançon. Et quant à nous, on se retrouve très bientôt sur Imagine la radio. D'ici là, profitez pleinement de l'événement, mais restez prudents. Si vous consommez de l'alcool, faites-le avec modération et ne prenez pas le volant.
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1: Il est bientôt 17h.
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3: 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Il est 17h.
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4: Bonjour à tous. On commence avec les incendies qui restent au cœur de l'actualité en France. En Gironde, le feu est désormais fixé, mais deux points chauds restent actifs près du Cap Ferré et de Lacanau. Dans les Hautes-Alpes, après l'incendie du Bois Noir, le massif reste interdit d'accès. Les flammes et les fortes chaleurs ont fragilisé certains secteurs rocheux avec des risques de chute de blocs. Dans le Var, la situation reste préoccupante. Les secours sont toujours mobilisés face aux incendies. Le préfet évoque une situation à haut risque avec des reprises de feu sur certains secteurs à Montfort-sur-Argent. Commune évacuée, le maire affirme que l'on s'attend au pire face à un vent qui ne cesse de tourner. Les évacuations restent en vigueur. Direction l'Ain avec une affaire judiciaire. 5 hommes sont convoqués à la mi-août après des chants racistes entonnés lors d'une feria à Marbose. Les faits avaient été signalés par la préfecture et la mairie. Les mis en cause ont reconnu les faits et présenté leurs excuses, selon la procureure de la République. Plusieurs changements entrent en vigueur ce mois d'août. Le tarif réglementé de l'électricité augmente de 2,5%, soit environ 26 euros de plus par an pour un foyer moyen. Le livret A passe de 1,5% à 1,7%. À partir du 11 août, le démarchage téléphonique non consenti sera interdit. L'allocation de rentrée scolaire sera versée à partir du 18 août et l'aide carburant pour les grands rouleurs est prolongée jusqu'au 31 août. À l'international, au moins 67 migrants sont morts en tentant de rejoindre l'enclave espagnole de Ceuta depuis le Maroc. La situation est désormais presque revenue à la normale selon les autorités espagnoles. Une barrière flottante est en cours d'installation pour empêcher de nouvelles traversées, alors que plusieurs pays européens demandent une réunion d'urgence. Et on termine avec du sport. Le Tour de France Femmes s'est élancé de Lausanne en Suisse. Cette première étape passe par le lac de Neuchâtel avant un retour plus difficile avec deux ascensions. L'arrivée sera jugée place Saint-François après la côte Saint-François longue de 2,6 km à 4,6%. 9 étapes sont au programme à travers la France et la Suisse. C'est la fin de ce flash. Bonne journée à tous.
0: La météo des Hautes-Alpes et de la vallée de l'Ubaye avec Météo Alpes d'Urance.
4: Demain dimanche, les fortes chaleurs vont amplement persister pour votre journée dominicale sur les Hautes-Alpes et l'Ubaye. Le soleil dominera largement une grande partie de la journée, mais l'atmosphère deviendra un peu plus lourde en fin d'après-midi, apportant un petit risque d'averse éparse près de la frontière italienne et sur le Briançonnais. Le vent restera orienté au sud-ouest avec des rafales autour de 30 à 40 km heure. Les températures s'annoncent particulièrement étouffantes. Après des minimales comprises entre 14 et 19 degrés au lever du jour, les maximales s'envoleront l'après-midi pour atteindre de 31 à 37 degrés. Et pour votre journée de lundi, le pic de chaleur va se poursuivre, mais l'atmosphère va nettement s'électriser. L'instabilité va renforcer le risque d'orage, parfois fort, dès l'après-midi sur les reliefs, et puis en vallée en fin de journée et soirée. Le vent de sud soufflera entre 40 et 45 km heure, avec des températures toujours très élevées, comprises entre 16 et 21 degrés le matin et de 29 à 35 degrés l'après-midi.
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0: La météo des Hautes-Alpes et de la vallée de l'Ubaye avec Météo Alpes du Rance.
1: Demain dimanche, les fortes chaleurs vont amplement persister pour votre journée dominicale sur les Hautes-Alpes et l'Ubaye. Le soleil dominera largement une grande partie de la journée, mais l'atmosphère deviendra un peu plus lourde en fin d'après-midi, apportant un petit risque d'averse éparse près de la frontière italienne et sur le Briançonnais. Le vent restera orienté au sud-ouest avec des rafales autour de 30 à 40 km/h. Les températures s'annoncent particulièrement étouffantes. Après des minimales comprises entre 14 et 19 degrés au lever du jour, les maximales s'envoleront l'après-midi pour atteindre de 31 à 37 degrés. Et pour votre journée de lundi, le pic de chaleur va se poursuivre, mais l'atmosphère va nettement s'électriser. L'instabilité va renforcer le risque d'orage parfois fort dès l'après-midi sur les reliefs, et puis en vallée en fin de journée et soirée. Le vent de sud soufflera entre 40 et 45 km/h avec des températures toujours très élevées, comprises entre 16 et 21 degrés le matin et de 26 et 21 degrés le matin et de 29 à 35 degrés l'après-midi.
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4: Il est bientôt 18h. 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
2: 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Il est 18h.
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4: Bonjour à tous, on commence avec les incendies qui restent au cœur de l'actualité en France. En Gironde, le feu est désormais fixé, mais deux points chauds restent actifs près du Cap Ferret et de Lacanau. Dans les Hautes-Alpes, après l'incendie du Bois Noir, le massif reste interdit d'accès. Les flammes et les fortes chaleurs ont fragilisé certains secteurs rocheux avec des risques de chute de blocs. Dans le Var, la situation reste préoccupante. Les secours sont toujours mobilisés face aux incendies. Le préfet évoque une situation à haut risque avec des reprises de feu sur certains secteurs. À Montfort-sur-Argent, commune évacuée, le maire affirme que l'on s'attend au pire face à un vent qui ne cesse de tourner. Les évacuations restent en vigueur. Direction l'Ain avec une affaire judiciaire. Cinq hommes sont convoqués à la mi-août après des chants racistes entonnés lors d'une feria à Marboz. Les faits avaient été signalés par la préfecture et la mairie. Les mis en cause ont reconnu les faits et présenté leurs excuses, selon la procureure de la République. Plusieurs changements entrent en vigueur ce mois d'août. Le tarif réglementé de l'électricité augmente de 2,5%, soit environ 26 euros de plus par an pour un foyer moyen. Le livret A passe de 1,5% à 1,7% à partir du 11 août. Le démarchage téléphonique non consenti sera interdit. L'allocation de rentrée scolaire sera versée à partir du 18 août et l'aide carburant pour les grands rouleurs est prolongée jusqu'au 31 août. À l'international, au moins 67 migrants sont morts en tentant de rejoindre l'enclave espagnole de Ceuta depuis le Maroc. La situation est désormais presque revenue à la normale selon les autorités espagnoles. Une barrière flottante est en cours d'installation pour empêcher de nouvelles traversées, alors que plusieurs pays européens demandent une réunion d'urgence. Et on termine avec du sport. Le Tour de France Femmes s'est élancé de Lausanne en Suisse. Cette première étape passe par le lac de Neuchâtel avant un retour plus difficile avec deux ascensions. L'arrivée sera jugée place Saint-François après la côte Saint-François longue de 2,6 km à 4,6%. 9 étapes sont au programme à travers la France et la Suisse. C'est la fin de ce flash. Bonne journée à tous.
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4: Demain dimanche, les fortes chaleurs vont amplement persister pour votre journée dominicale sur les Hautes-Alpes et l'Ubaye. Le soleil dominera largement une grande partie de la journée, mais l'atmosphère deviendra un peu plus lourde en fin d'après-midi, apportant un petit risque d'averse éparse près de la frontière italienne et sur le Briançonnais. Le vent restera orienté au sud-ouest avec des rafales autour de 30 à 40 km/h. Les températures s'annoncent particulièrement étouffantes. Après des minimales comprises entre 14 et 19 degrés au lever du jour, les maximales s'envoleront l'après-midi pour atteindre de 31 à 37 degrés. Et pour votre journée de lundi, le pic de chaleur va se poursuivre, mais l'atmosphère va nettement s'électriser. L'instabilité va renforcer le risque d'orage, parfois fort, dès l'après-midi sur les reliefs, et puis en vallée en fin de journée et soirée. Le vent de sud soufflera entre 40 et 45 km/h, avec des températures toujours très élevées, comprises entre 16 et 21 degrés le matin et de 29 à 35 degrés l'après-midi.
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0: la météo des Hautes-Alpes et de la vallée de l'Ubaye avec Météo Alpes du Rance.
1: Demain dimanche, les fortes chaleurs vont amplement persister pour votre journée dominicale sur les Hautes-Alpes et l'Ubaye. Le soleil dominera largement une grande partie de la journée, mais l'atmosphère deviendra un peu plus lourde en fin d'après-midi, apportant un petit risque d'averse éparse près de la frontière italienne et sur le Briançonnais. Le vent restera orienté au sud-ouest avec des rafales autour de 30 à 40 km/h. Les températures s'annoncent particulièrement étouffantes. Après des minimales comprises entre 14 et 19 degrés au lever du jour, les maximales s'envoleront l'après-midi pour atteindre de 31 à 37 degrés. Et pour votre journée de lundi, le pic de chaleur va se poursuivre, mais l'atmosphère va nettement s'électriser. L'instabilité va renforcer le risque d'orage, parfois fort, dès l'après-midi sur les reliefs, et puis en vallée en fin de journée et soirée. Le vent de sud soufflera entre 40 et 45 km/h, avec des températures toujours très élevées, comprises entre 16 et 21 degrés le matin et de 29 à 35 degrés l'après-midi.
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4: 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Il est 19h.
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6: Et bonsoir à tous. On commence avec les incendies qui restent au centre de l'actualité. 9 départements du sud de la France seront placés demain et lundi en risque élevé de départ de feux de forêt. Elles sont notamment concernées le Var, mais aussi l'Aude, l'Hérault, le Gard, l'Ardèche ou encore le Vaucluse. Avec la chaleur, la sécheresse des sols et le vent, les autorités appellent à la plus grande vigilance. Dans le Var, le préfet indique que le feu reste très actif dans le massif du Gros-Bessillon. Les autorités restent particulièrement vigilantes face aux rafales de Mistral attendues jusqu'à ce soir. Les moyens aériens vont devoir interrompre leur intervention avec la tombée de la nuit, rendant la soirée cruciale pour les secours. Les incendies touchent aussi d'autres régions. Dans l'Indre, à Saint-Michel-en-Brenne, 20 hectares ont déjà brûlé. La situation reste délicate et les moyens sont importants, avec près d'une centaine de pompiers, des gendarmes et 2 hélicoptères mobilisés pour tenter de maîtriser le sinistre. Sur les routes, la journée a été classée noire par bison futé dans le sens des départs. Plus de 1000 km de bouchons cumulés ont été enregistrés ce samedi à la mi-journée, avec d'importantes difficultés, notamment sur l'A7 dans la vallée du Rhône et l'A9 en direction de l'Espagne. En Allemagne, l'attentat survenu lors de la marche des fiertés à Berlin n'a pas découragé les participants à celle organisée aujourd'hui à Hambourg. Environ 300 000 personnes ont défilé une semaine après le drame qui a endeuillé la manifestation dans la capitale. Certains participants affichaient des pancartes avec le message « Nous n'avons pas peur ». En Italie, un séisme de magnitude 4,7 a secoué hier soir la région de Naples. Le tremblement de terre a fait 26 blessés et provoqué l'évacuation d'environ 300 personnes après des dégâts matériels. Les autorités restent vigilantes alors que plusieurs répliques ont été enregistrées. En football, le premier match de Zinedine Zidane à la tête des Bleus en France affiche déjà complet. La rencontre face à l'Italie, prévue le 2 octobre au Stade de France en Ligue des Nations, se jouera à guichet fermé. Un rendez-vous forcément symbolique pour Zidane qui avait disputé son premier match avec l'équipe de France face à l'Italie en finale de la Coupe du Monde 2006. C'est la fin de ce Flash, belle soirée à vous.
5: La météo des Hautes-Alpes et de la vallée de l'Ubaye avec Météo Alpes d'Urance.
6: Demain dimanche, les fortes chaleurs vont amplement persister pour votre journée dominicale sur les Hautes-Alpes et l'Ubaye. Le soleil dominera largement une grande partie de la journée, mais l'atmosphère deviendra un peu plus lourde en fin d'après-midi, apportant un petit risque d'averse éparse près de la frontière italienne et sur le Briançonnais. Le vent restera orienté au sud-ouest avec des rafales autour de 30 à 40 km/h. Les températures s'annoncent particulièrement étouffantes. Après des minimales comprises entre 14 et 19 degrés au lever du jour, les maximales s'envoleront l'après-midi pour atteindre de 31 à 37 degrés. Et pour votre journée de lundi, le pic de chaleur va se poursuivre, mais l'atmosphère va nettement s'électriser. L'instabilité va renforcer le risque d'orage, parfois fort, dès l'après-midi sur les reliefs, et puis en vallée en fin de journée et soirée. Le vent de sud soufflera entre 40 et 45 km/h, avec des températures toujours très élevées, comprises entre 16 et 21 degrés le matin et de 29 à 35 degrés l'après-midi.
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0: La météo des Hautes-Alpes et de la vallée de l'Ubaye avec Météo Alpes d'Hurance.
1: Demain dimanche, les fortes chaleurs vont amplement persister pour votre journée dominicale sur les Hautes-Alpes et l'Ubaye. Le soleil dominera largement une grande partie de la journée, mais l'atmosphère deviendra un peu plus lourde en fin d'après-midi, apportant un petit risque d'averses éparses près de la frontière italienne et sur le Briançonnais. Le vent restera orienté au sud-ouest avec des rafales autour de 30 à 40 km/h. Les températures s'annoncent particulièrement étouffantes. Après des minimales comprises entre 14 et 19 degrés au lever du jour, les maximales s'envoleront l'après-midi pour atteindre de 31 à 37 degrés. Et pour votre journée de lundi, le pic de chaleur va se poursuivre, mais l'atmosphère va nettement s'électriser. L'instabilité va renforcer le risque d'orage parfois fort dès l'après-midi sur les reliefs, et puis en vallée en fin de journée et soirée. Le vent de sud soufflera entre 40 et 45 km/h avec des températures toujours très élevées, comprises entre 16 et 21 degrés le matin et de 29 à 35 degrés l'après-midi.
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